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Ici Goldie B. La résidence de Bardouin Records. Merci à Lille Radio de m'accueillir aujourd'hui sur ces ondes. C'est un honneur d'être ici pour la première fois. Merci à Lyon de m'accueillir.

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ce sera notre ce sera notre dernier morceau ensemble. Désolée pour ça, c'était pas joli. Merci à Lille Radio pour l'accueil. Merci aussi à Yas, j'allais dire ton prénom, je sais qu'il est secret, pour l'invitation sur son émission Bardouin, que vous devez écouter tous les jours de la semaine, tout le temps. Merci Lyon, à bientôt.

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Bonjour à toutes, bonjour à tous. Vous écoutez Lille Radio. Ici Selected Dream Memories et Lost in Material. Ensemble, on a créé Computer Love, un projet polymorphe en l'honneur des synthétiseurs rétro-futuristes, des rythmiques de 808 syncopées et des voix robotisées. En gros, de l'électro. Un genre qui, depuis sa naissance avec Kraftwerk, choque les patineurs et les patineuses de dancefloor. L'émission que vous allez entendre est une ode à l'électro et aux styles musicaux associés, IDM, électroclash, EBM et autres breaks. Bienvenue dans ce monde étrange où règnent les machines. Bienvenue dans Computer Love.

Amsterdam, 25 ans avant notre ère. À une époque où naissait à peine l'électroclash, on entendait ça. C'est le tout premier disque du label Klaxon, produit par Dexter et distribué par Clone, dont on vous parlait dans un épisode précédent. Dexter accompagne ainsi les débuts d'un label majeur de l'histoire de l'électro moderne. Label dont la principale tête pensante est une certaine Steffi Doms,

Ce morceau au groove obscur, c'est The Hacker. Vous aviez peut-être déjà reconnu ce gimmick de snare emblématique. Le morceau s'appelle At Night, de The Hacker donc, toujours sur le label de Steffi Klaxon.

ce morceau électro qui crépite, c'est Privacy, Filestream. L'australo-berlinois a produit des perles électro massives, remarquées par exemple chez Classe Rex, Mechatronica, Cultivated Electronics, avant d'atterrir chez Steffi, qui le signe sur Klaxon.

on écoute Again and Again de Driven by Attraction, la moitié du duo Watching Airplane. C'est pour le coup un gros coup de cœur de Computer Love. Écoutez le reste de l'EP, Last Days of Innocence, sorti en 2023. C'est électro bien sûr, mais avec des écarts deep et funky qui font vraiment sortir cette release du très bon lot que propose Klaxon.

c'est le Fast Test de Negroni Nails. C'est club, c'est mélancolique. C'est en fait Privacy et Steffi qui se cachent derrière ce duo ravageur, Negroni Nails.

on écoute Blue is Dope de Watching Airplane sur la release 20 in 20B. C'est sorti en 2020 chez Klaxon, bien sûr. Klaxon fêtait alors son 20e anniversaire en sortant un triptyque de vinyle avec d'autres artistes joués dans notre épisode, comme Sepper, 214, Privacy et bien sûr, Steffi.

on écoute Weaponized de Driven by Attraction. C'est la dernière track de l'épisode, mais c'est aussi la dernière release connue de Klaxon, puisqu'en 2025, pas de sortie à l'horizon. Par contre, sur Dolly, autre label de Steffi à l'empreinte clairement techno, on compte déjà 3 releases en 2025. Sans dire qu'on est un peu jaloux, on espère de tout cœur que Steffi nous surprendra avec une nouvelle release, donc Klaxon a le secret.

Sur ce, c'est bientôt la fin de notre épisode, alors on vous souhaite du bonheur et de belles nuits sonores. C'était Selected Dream Memories et Lost in Material pour Computer Love. Bisous et à bientôt sur l'île radio.

auditeurs, auditrices de Lille Radio, vous êtes bien en direct sur la piste au souplex. Pour cette émission en plein nuit sonore, eh ben, c'est l'occasion de réécouter mon mix d'hier pour le day 1 sur la scène Sound System. Voilà, ça fera une session de rattrapage pour toutes celles et ceux qui n'ont pas pu être présents. Et bien sûr, un super souvenir pour tous ceux qui ont pu être là sur le dance floor, voilà, pour ce moment hors du temps. Allez, bonne écoute.

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Et voilà, c'est fini pour cette 8e émission de la Piste au Souplex. J'espère que cet extrait de mon mix d'hier pour les nuits sonores vous a plu. Voilà, je vous souhaite une bonne soirée et on se revoit très vite sur Ile Radio.

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Ça, c'est une forme d'amour qui consiste à augmenter sa puissance d'exister. Et du coup, qui vous rend apte à percevoir de plus en plus de choses. Et de gens. Et ça ne veut pas dire forcément... ça ne veut pas dire multiplier vos amours, je ne veux pas dire ça du tout. Et Nietzsche ne voudrait pas dire ça du tout, qu'il faut en aimer plusieurs. Mais plus vous aimez quelqu'un, plus vous augmentez votre puissance d'exister. Et plus vous devenez apte à percevoir des choses aux besoins d'une toute autre nature. Vous me direz, qu'est-ce que c'est que ce discours grotesque sur l'amour? C'est pas grave. Parce que ça pourrait être autre chose que l'amour. C'est un affect quelconque. Vous avez des affects qui diminuent votre puissance d'agir, appelons-les des affects lourds. Vous avez des affects qui augmentent votre puissance d'agir, appelons-les des affects légers. Nous disons que cela a à faire avec quoi ? Nous disons que cela a à faire avec ce qui est le plus profond dans la sagesse. Et dans la sagesse des sagesses, c'est-à-dire le rapport que vous devez avoir et entretenir avec un centre de gravité. Plus vous vous identifierez et plus vous vous localiserez dans vos propres centres de gravité, plus vous serez agile, rapide, plus vous augmenterez votre puissance d'agir, même au prix de déséquilibre, même au prix d'un déséquilibre qu'il faudra perpétuellement compenser, tout ça. Plus vous serez distant de vos centres de gravité, plus vous serez lourd. C'est le lourd et le léger, lorsque je définis l'affect par rapport au centre de gravité. Et là, si je devais me réclamer d'un auteur, ce serait cette fois-ci d'un allemand, du romantique allemand Kleist. Si vous définissez l'affect par rapport au centre de gravité, voyez que les affects qui tendent à augmenter votre puissance d'agir, c'est les affects légers. Les autres, c'est les affects de lourdeur. D'où le mot de Nietzsche, que la terre devient.

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